Non, mon pote, t'as pas trop le choix. T'as qu'une alternative. Soit t'es provincial, soit t'es provençal. C'est tout.

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2: Il fait le Mac. Oh mais c'est dégueu. Oh roulade, explique-toi, vas-y.